0: Mais je travaille ça là, je vois 27 heures d'air. Ça ne m'a pas eu mal. C'est sûr que je suis sur la route de Blanco Grove, donc Lackawanna Avenue, je suis sur Central 3256.
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0: 1, 13-6.
1: Thirteen six.